0: At 7:22 p.m. Mountain Daylight Time Wednesday, Environment Canada has issued a tornado warning for East Central Alberta. 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
1: À 19h22 heure avancée des Rocheuses le mercredi, Environnement Canada a émis une alerte de tornade pour le centre-est de l'Alberta. Une attention et des précautions additionnelles devraient être exercées près et autour des localités suivantes Paradise Valley, Edgerton et Chauvin. Les météorologues d'Environnement Canada surveillent un orage violent produisant possiblement une tornade. Des vents destructeurs, de la grosse grêle et de la pluie intense par endroits sont aussi possibles. Mettez-vous immédiatement à l'abri si un phénomène météorologique menaçant s'approche. Veuillez consulter les médias locaux pour plus d'informations.